spectacle organise avec maîtrise l'ignorance de ce qui advient et l'oubli de ce qui a pu.